0: L'objectif aujourd'hui, c'est évidemment de parler de tout ce qui est mécanisme de financement disponible, que ce soit au niveau national ou au niveau régional, évidemment, et mettre le focus sur le dispositif TPME qui vient dans le cadre de la nouvelle charte d'investissement et évidemment de mettre également en exergue le rôle du CRI dans l'accompagnement de tous ces investisseurs et porteurs de projets pour qu'ils puissent évidemment bénéficier de tous les avantages que peuvent leur offrir la nouvelle charte d'investissement et en l'occurrence le nouveau dispositif TPME.
1: Organisée par le groupe BCP, cette rencontre a réuni des représentants d'institutions publiques, des acteurs économiques, des entrepreneurs, ainsi que des porteurs de projets autour des opportunités offertes par la nouvelle charte de l'investissement des TPME et des mécanismes d'accompagnement destinés à favoriser la concrétisation des projets d'investissement.
2: On a participé en tant que CGM Sousmessa pour parler un peu des possibilités présente la région en termes d'opportunités, en termes d'investissement et en termes de plateforme pour les exportations, sachant qu'on est une région exportatrice par excellence, que ce soit au niveau des produits de la mer et au niveau des produits agricoles. Aujourd'hui, il y a une ouverture vers d'autres produits qu'on espère développer, Inch'Allah, avec l'ouverture du port sec d'Agadir, qui est un projet qui va métamorphoser la dynamique économique au niveau de la région.
1: Les échanges ont permis de mettre en exergue les atouts du Maroc en tant que plateforme industrielle compétitive portée par une dynamique soutenue d'investissement et par un environnement favorable au développement des entreprises.
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2: Le vice-président de la Chambre des conseillers, Lahsen Haddad, a reçu à Rabat une délégation française de jeunes élus, composée de parlementaires, de députés locaux, ainsi que de représentants d'organisations de jeunesse et d'associations, en présence du consul général du Royaume du Maroc à Colombes et de responsables. Cette rencontre, qui s'inscrit dans le cadre du renforcement des relations de coopération et d'amitié entre le Royaume du Maroc et la République française, a été l'occasion pour Lahsen Haddad de souligner que le partenariat entre les deux pays connaît une dynamique renouvelée fondée sur la confiance, le respect mutuel et une ambition commune. C'est une occasion pour mettre en avant le rôle central de la diplomatie parlementaire dans la consolidation des liens entre les deux peuples et dans la promotion du dialogue et de la concertation sur les différentes questions d'intérêt commun. La Chambre des conseillers, en tant qu'institution constitutionnelle représentant les collectivités territoriales, les organisations professionnelles et les partenaires sociaux, accorde une importance particulière à l'échange d'expertise dans les domaines de la gouvernance territoriale, du développement durable, de la participation citoyenne et de la régionalisation avancée. Le vice-président de la Chambre des conseillers a également salué le rôle joué par les associations de jeunesse, notamment la Fédération des associations de la jeunesse marocaine en France, dans l'établissement des passerelles de communication entre les jeunes marocains et français et dans la promotion des valeurs de dialogue, d'ouverture et de coopération.
3: Je suis ravi de pouvoir venir à la Chambre des conseillers. Je remercie vraiment le gouvernement marocain ainsi que les parlementaires pour cet accueil. Ça a été aussi pour nous un moment de réaffirmer l'amitié que nous avons entre nos deux peuples, entre nos parlementaires. Moi, j'ai la chance de présider le groupe interparlementaire français. Et donc, on a des échanges en bilatéral avec nos homologues marocains deux fois par an.
4: On a eu l'honneur d'être reçu par le vice-président de la Chambre haute. Pour nous, c'est un moment qui est très important puisque on est là pour signifier justement notre envie d'une collaboration renforcée entre le Maroc et la France, que nous considérons le Maroc comme un pays ami avec des enjeux communs et beaucoup de sujets sur lesquels nous pouvons collaborer dans un sens comme dans l'autre.
2: Cette rencontre a été l'occasion de réaffirmer l'importance de poursuivre le dialogue parlementaire et institutionnel, ainsi que de renforcer les échanges entre les jeunes élus des deux pays, en vue de consolider les relations maroco-françaises et d'élargir les perspectives de coopération bilatérale dans les différents domaines d'intérêt commun.
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2: La ville d'Agadir a accueilli la 7e étape de la 3e édition des régionales de l'investissement du groupe Banque Centrale Populaire. Cette initiative vise à promouvoir l'investissement productif, renforcer l'accompagnement des très petites, petites et moyennes entreprises, TPME, et rapprocher les porteurs de projets des différents dispositifs publics d'appui. Cette rencontre s'inscrit dans le cadre de la politique de proximité adoptée par le BCP à l'égard de ses clients. Ce conclave est marqué par la participation des acteurs publics et privés engagés dans l'accompagnement de l'investissement au niveau local et régional dans les différents domaines, y compris la transition énergétique.
3: En tant que CRI, l'objectif aujourd'hui, c'est évidemment de parler de tout ce qui est mécanisme de financement disponible, que ce soit au niveau national ou au niveau régional, évidemment, et mettre le focus sur le dispositif TPME qui vient dans le cadre de la nouvelle charte d'investissement et évidemment de mettre également en exergue le rôle du CRI dans l'accompagnement de tous ces investisseurs et porteurs de projets pour qu'ils puissent évidemment bénéficier de tous les avantages que peuvent leur offrir la nouvelle charte d'investissement et en l'occurrence le nouveau dispositif TPM.
2: Organisée par le groupe BCP, cette rencontre a réuni des représentants d'institutions publiques, des acteurs économiques, des entrepreneurs, ainsi que des porteurs de projets autour des opportunités offertes par la nouvelle charte de l'investissement des TPME et des mécanismes d'accompagnement destinés à favoriser la concrétisation des projets d'investissement.
4: On a participé en tant que CGM Susmessa pour parler un peu des possibilités présente la région en termes d'opportunités, en termes d'investissement et en termes de plateformes pour les exportations, sachant qu'on est une région exportatrice par excellence, que ce soit au niveau des produits de la mer et au niveau des produits agricoles. Aujourd'hui, il y a une ouverture vers d'autres produits qu'on espère développer, Inch'Allah, avec l'ouverture du port sec d'Agadir, qui est un projet qui va métamorphoser la dynamique économique au niveau de la région.
2: Les échanges ont permis de mettre en exergue les atouts du Maroc en tant que plateforme industrielle compétitive, portée par une dynamique soutenue d'investissement et par un environnement favorable au développement des entreprises.
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3: La ville d'Agadir a accueilli la 7e étape de la 3e édition des régionales de l'investissement du groupe Banque Centrale Populaire. Cette initiative vise à promouvoir l'investissement productif, renforcer l'accompagnement des très petites, petites et moyennes entreprises, TPME, et rapprocher les porteurs de projets des différents dispositifs publics d'appui. Cette rencontre s'inscrit dans le cadre de la politique de proximité adoptée par le BCP à l'égard de ses clients. Ce conclave est marqué par la participation des acteurs publics et privés engagés dans l'accompagnement de l'investissement au niveau local et régional dans les différents domaines, y compris la transition énergétique.
4: En tant que CRI, l'objectif aujourd'hui, c'est évidemment de parler de tout ce qui est mécanisme de financement disponible, que ce soit au niveau national ou au niveau régional, évidemment, et mettre le focus sur le dispositif TPME qui vient dans le cadre de la nouvelle charte d'investissement et évidemment de mettre également en exergue le rôle du CRI dans l'accompagnement de tous ces investisseurs et porteurs de projets pour qu'ils puissent évidemment bénéficier de tous les avantages que peuvent leur offrir la nouvelle charte d'investissement et en l'occurrence le nouveau dispositif TPM.
3: Organisée par le groupe BCP, cette rencontre a réuni des représentants d'institutions publiques, des acteurs économiques, des entrepreneurs, ainsi que des porteurs de projets autour des opportunités offertes par la nouvelle charte de l'investissement des TPME et des mécanismes d'accompagnement destinés à favoriser la concrétisation des projets d'investissement.
5: On a participé en tant que CGM Sousmessa pour parler un peu des possibilités présente la région en termes d'opportunités, en termes d'investissement et en termes de plateforme pour les exportations, sachant qu'on est une région exportatrice par excellence, que ce soit au niveau des produits de la mer et au niveau des produits agricoles. Aujourd'hui, il y a une ouverture vers d'autres produits qu'on espère développer, inchallah, avec l'ouverture du port sec d'Agadir, qui est un projet qui va métamorphoser la dynamique économique au niveau de la région.
3: Les échanges ont permis de mettre en exergue les atouts du Maroc en tant que plateforme industrielle compétitive portée par une dynamique soutenue d'investissement et par un environnement favorable au développement des entreprises.
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0: وسيادة وشمولا داخل الفضاء الفرنكوفوني، تكون قادرة على مواجهة التحديات الاقتصادية والاجتماعية والبيئية المطروحة. من جهة أخرى، أبرز السفير أن المجال الرقمي والذكاء الاصطناعي يعيدان رسم معالم الاقتصادات والإدارات وأنظمة التعليم والخدمات الصحية بشكل عميق، معتبرا أن الذكاء الاصطناعي يمثل فرصة تاريخية لتسريع تحقيق أهداف التنمية المستدامة وتحسين جودة الخدمات العمومية وتعزيز تنافسية اقتصاداتنا وترسيخ الإدماج الاجتماعي. ريم راديو. ريم راديو. لأن المعرفة القانونية ضرورية في حياتنا اليومية، ولأن الوعي القانوني يحمي الفرد والمجتمع، هشام فتوحي يبسط المفاهيم القانونية ويرفع الوعي بالحقوق 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
3: Le vice-président de la Chambre des conseillers, Lahsen Haddad, a reçu à Rabat une délégation française de jeunes élus, composée de parlementaires, de députés locaux, ainsi que de représentants d'organisations de jeunesse et d'associations, en présence du consul général du Royaume du Maroc à Colombes et de responsables. Cette rencontre, qui s'inscrit dans le cadre du renforcement des relations de coopération et d'amitié entre le Royaume du Maroc et la République française, a été l'occasion pour Lahsen Haddad de souligner que le partenariat entre les deux pays connaît une dynamique renouvelée fondée sur la confiance, le respect mutuel et une ambition commune.
4: C'est une occasion pour mettre en avant le rôle central de la diplomatie parlementaire dans la consolidation des liens entre les deux peuples et dans la promotion du dialogue et de la concertation sur les différentes questions d'intérêt commun. La Chambre des conseillers, en tant qu'institution constitutionnelle représentant les collectivités territoriales, les organisations professionnelles et les partenaires sociaux, accorde une importance particulière à l'échange d'expertise dans les domaines de la gouvernance territoriale, du développement durable, de la participation citoyenne et de la régionalisation avancée. Le vice-président de la Chambre des conseillers a également salué le rôle joué par les associations de jeunesse, notamment la Fédération des associations de la jeunesse marocaine en France, dans l'établissement des passerelles de communication entre les jeunes marocains et français et dans la promotion des valeurs de dialogue, d'ouverture et de coopération.
5: Je suis ravi de pouvoir venir à la Chambre des conseillers. Je remercie vraiment le gouvernement marocain ainsi que les parlementaires pour cet accueil. Ça a été aussi pour nous un moment de réaffirmer l'amitié que nous avons entre nos deux peuples, entre nos parlementaires. Moi, j'ai la chance de présider le groupe interparlementaire français. Et donc, on a des échanges en bilatéral avec nos homologues marocains deux fois par an.
6: On a eu l'honneur d'être reçu par le vice-président de la Chambre haute. Pour nous, c'est un moment qui est très important puisque on est là pour signifier justement notre envie d'une collaboration renforcée entre le Maroc et la France, que nous considérons le Maroc comme un pays ami avec des enjeux communs et beaucoup de sujets sur lesquels nous pouvons collaborer dans un sens comme dans l'autre.
3: Cette rencontre a été l'occasion de réaffirmer l'importance de poursuivre le dialogue parlementaire et institutionnel, ainsi que de renforcer les échanges entre les jeunes élus des deux pays, en vue de consolider les relations maroco-françaises et d'élargir les perspectives de coopération bilatérale dans les différents domaines d'intérêt commun.
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7: باستثمار يفوق 60 مليون درهم وبكفاءات مغربية 100%، شهدت مدينة الفقى بن صالح تدشين الوحدة الصناعية المبتكرة ميلكو التابعة لشركة سنترال دانون، وذلك بحضور وزير الصناعة والتجارة رياض مزور. هذا المشروع الصناعي يهدف إلى تثمين الحليب المجمع محليا وتقليص الاعتماد على الواردات من المكونات الأساسية للصناعات.

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3: Le vice-président de la Chambre des conseillers, Lahsen Haddad, a reçu à Rabat une délégation française de jeunes élus, composée de parlementaires, de députés locaux, ainsi que de représentants d'organisations de jeunesse et d'associations, en présence du consul général du Royaume du Maroc à Colombes et de responsables. Cette rencontre, qui s'inscrit dans le cadre du renforcement des relations de coopération et d'amitié entre le Royaume du Maroc et la République française, a été l'occasion pour Lahsen Haddad de souligner que le partenariat entre les deux pays connaît une dynamique renouvelée fondée sur la confiance, le respect mutuel et une ambition commune. C'est une occasion pour mettre en avant le rôle central de la diplomatie parlementaire dans la consolidation des liens entre les deux peuples et dans la promotion du dialogue et de la concertation sur les différentes questions d'intérêt commun. La Chambre des conseillers, en tant qu'institution constitutionnelle représentant les collectivités territoriales, les organisations professionnelles

0: ومولى يعقوب. كما تتوقع المديرية تسجيل درجات حرارة تتراوح ما بين 33 و 38 درجة يومي السبت والأحد بكل من تمارا، الصخيرات، والدرة البيضاء، والمحمدية، والرباط، والسلة، والجديدة، وإفران، بينما ستشهد أقاليم العيون وطنطان وطرفايا درجات حرارة تتراوح ما بين 41 و 44 درجة، وذلك من الأحد إلى الأربعاء. من جهة أخرى، أشارت المديرية العامة للأرصاد الجوية إلى أنه يرتقب تسجيل هبوب رياح قوية تتراوح سرعتها ما بين 75 و 85 كيلومتر في الساعة اليوم السبت من الساعة 12 زوالا إلى 11 ليلا بكل من طنجة أصيلة وفحص الجرى.
1: دوليا، احتفت الولايات المتحدة اليوم بالذكرى 250 لاستقلالها من خلال برمجة احتفالات ضخمة بمناسبة حدث تاريخي بارز يخلد مرور قرنين ونصف على توقيع إعلان الاستقلال في 1776. وهكذا تحولت العاصمة الفيدرالية الأمريكية منذ عدة أيام إلى معرض ضخم في الهواء الطلق من خلال معرض الولاية الأمريكية الكبير، وهو معرض ضخم أقيم في ناشونال مول ويسلط الضوء على تقاليد مختلف ولايات الاتحاد. وتتزامن احتفالات عيد استقلال الولايات المتحدة هذه السنة مع بطولة كأس العالم لكرة القدم 2026 التي تشارك البلاد في استضافتها. نهاية النشرة، نشكر لكم حسن الإصغاء والمتابعة، ألقاكم في موعد إخباري لاحق.
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4: La ville d'Agadir a accueilli la 7e étape de la 3e édition des régionales de l'investissement du groupe Banque Centrale Populaire. Cette initiative vise à promouvoir l'investissement productif, renforcer l'accompagnement des très petites, petites et moyennes entreprises, TPME, et rapprocher les porteurs de projets des différents dispositifs publics d'appui. Cette rencontre s'inscrit dans le cadre de la politique de proximité adoptée par le BCP à l'égard de ses clients. Ce conclave est marqué par la participation des acteurs publics et privés engagés dans l'accompagnement de l'investissement au niveau local et régional dans les différents domaines, y compris la transition énergétique.
5: En tant que CRI, l'objectif aujourd'hui, c'est évidemment de parler de tout ce qui est mécanisme de financement disponible, que ce soit au niveau national ou au niveau régional, évidemment, et mettre le focus sur le dispositif TPME qui vient dans le cadre de la nouvelle charte d'investissement, et évidemment de mettre également en exergue le rôle du CRI dans l'accompagnement de tous ces investisseurs et porteurs de projets pour qu'ils puissent évidemment bénéficier de tous les avantages que peuvent leur offrir la nouvelle charte d'investissement et en l'occurrence le nouveau dispositif TPM.
4: Organisée par le groupe BCP, cette rencontre a réuni des représentants d'institutions publiques, des acteurs économiques, des entrepreneurs, ainsi que des porteurs de projets autour des opportunités offertes par la nouvelle charte de l'investissement des TPME et des mécanismes d'accompagnement destinés à favoriser la concrétisation des projets d'investissement.
6: On a participé en tant que CGM Susmessa pour parler un peu des possibilités présente la région en termes d'opportunités, en termes d'investissement et en termes de plateforme pour les exportations, sachant qu'on est une région exportatrice par excellence, que ce soit au niveau des produits de la mer et au niveau des produits agricoles. Aujourd'hui, il y a une ouverture vers d'autres produits qu'on espère développer, inchallah, avec l'ouverture du port sec d'Agadir, qui est un projet qui va métamorphoser la dynamique économique au niveau de la région.
4: Les échanges ont permis de mettre en exergue les atouts du Maroc en tant que plateforme industrielle compétitive portée par une dynamique soutenue d'investissement et par un environnement favorable au développement des entreprises.

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1: La ville d'Agadir a accueilli la 7e étape de la 3e édition des régionales de l'investissement du groupe Banque Centrale Populaire. Cette initiative vise à promouvoir l'investissement productif, renforcer l'accompagnement des très petites et moyennes entreprises, TPME, et rapprocher les porteurs de projets des différents dispositifs publics d'appui. Cette rencontre s'inscrit dans le cadre de la politique de proximité adoptée par le BCP à l'égard de ses clients. Ce conclave est marqué par la participation des acteurs publics et privés engagés dans l'accompagnement de l'investissement au niveau local et régional dans les différents domaines, y compris la transition énergétique.
2: En tant que CRI, l'objectif aujourd'hui, c'est évidemment de parler de tout ce qui est mécanisme de financement disponible, que ce soit au niveau national ou au niveau régional, évidemment, et mettre le focus sur le dispositif TPME qui vient dans le cadre de la nouvelle charte d'investissement et évidemment de mettre également en exergue le rôle du CRI dans l'accompagnement de tous ces investisseurs et porteurs de projets pour qu'ils puissent évidemment bénéficier de tous les avantages que peuvent leur offrir la nouvelle charte d'investissement et en l'occurrence le nouveau dispositif TPME.
1: Organisée par le groupe BCP, cette rencontre a réuni des représentants d'institutions publiques, des acteurs économiques, des entrepreneurs, ainsi que des porteurs de projets autour des opportunités offertes par la nouvelle charte de l'investissement des TPME et des mécanismes d'accompagnement destinés à favoriser la concrétisation des projets d'investissement.
3: On a participé en tant que CGM Susmessa pour parler un peu des possibilités présente la région en termes d'opportunités, en termes d'investissement et en termes de plateformes pour les exportations, sachant qu'on est une région exportatrice par excellence, que ce soit au niveau des produits de la mer et au niveau des produits agricoles. Aujourd'hui, il y a une ouverture vers d'autres produits qu'on espère développer, Inch'Allah, avec l'ouverture du port sec d'Agadir, qui est un projet qui va métamorphoser la dynamique économique au niveau de la région.
1: Les échanges ont permis de mettre en exergue les atouts du Maroc en tant que plateforme industrielle compétitive, portée par une dynamique soutenue d'investissement et par un environnement favorable au développement des entreprises.
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0: République française, a été l'occasion pour Lahsen Haddad de souligner que le partenariat entre les deux pays connaît une dynamique renouvelée fondée sur la confiance, le respect mutuel et une ambition commune. C'est une occasion pour mettre en avant le rôle central de la diplomatie parlementaire dans la consolidation des liens entre les deux peuples et dans la promotion du dialogue et de la concertation sur les différentes questions d'intérêt commun. La Chambre des conseillers, en tant qu'institution constitutionnelle représentant les collectivités territoriales, les organisations professionnelles et les partenaires sociaux, accorde une importance particulière à l'échange d'expertise dans les domaines de la gouvernance territoriale, du développement durable, de la participation citoyenne et de la régionalisation avancée. Le vice-président de la Chambre des conseillers a également salué le rôle joué par les associations de jeunesse, notamment la Fédération des associations de la jeunesse marocaine en France, dans l'établissement des passerelles de communication entre les jeunes marocains et français et dans la promotion des valeurs de dialogue, d'ouverture et de coopération.
1: Je suis ravi de pouvoir venir à la Chambre des conseillers. Je remercie vraiment le gouvernement marocain ainsi que les parlementaires pour cet accueil. Ça a été aussi pour nous un moment de réaffirmer l'amitié que nous avons entre nos deux peuples, entre nos parlementaires. Moi j'ai la chance de présider le groupe interparlementaire français et donc on a des échanges en bilatéral avec nos homologues marocains deux fois par an.
2: On a eu l'honneur d'être reçu par le vice-président de la Chambre haute. Pour nous, c'est un moment qui est très important puisque on est là pour signifier justement notre envie d'une collaboration renforcée entre le Maroc et la France, que nous considérons le Maroc comme un pays ami avec des enjeux communs et beaucoup de sujets sur lesquels nous pouvons collaborer dans un sens comme dans l'autre.
0: Cette rencontre a été l'occasion de réaffirmer l'importance de poursuivre le dialogue parlementaire et institutionnel, ainsi que de renforcer les échanges entre les jeunes élus des deux pays, en vue de consolider les relations maroco-françaises et d'élargir les perspectives de coopération bilatérale dans les différents domaines d'intérêt commun.
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5: تتوقع المديرية العامة للأرصاد الجوية تسجيل موجة حر وهبات رياح قوية من الجمعة إلى غاية الأحد بعدد من مناطق المملكة. المديرية أوضحت في نشرة إنذارية محينة من مستوى يقظة برتقالي أنه من المرتقب تسجيل موجة حر من الجمعة إلى الأحد بدرجات حرارة تتراوح ما بين 42 و 46 درجة بعملات وأقاليم سيدي سليمان وقلعة سراغنا ومراكش ورحمنا والخميسات واليوسفية والفقية بن صالح وأوسرد والقنيطرة وسيدي قاسم وسطات وشيشاوى ووادي الذهب وبجدور وأسزاق وسمارة وطاطا وزاقورة وابن ملال. وأضاف المصدر ذاته أنه يرتقب أن تهم الظاهرة نفسها من 40 إلى 43 درجة خلال الفترة ذاتها. عمالات وأقاليم الرشيدية وسيد بن نور وأسفي ونواصر ومديونة والصويرة والعرائش وتنغير وتونات ومولي يعقوب وفاس وبرشيد وأقادير إدوتنان ومكناس والحاجب وصفر وترودانت وخريبقة وخنيفرة وقلميم وبن سليمان ووزان وتازة. وستتراوح درجات حرارة ما بين 33 و 38 درجة بكل من عملات وأقاليم تمارس خيرات والدار البيضاء والمحمدية والرباط وسلا والجديدة وإفران. كما يتوقع تسجيل هبات رياح قوية من 75 إلى 85 كيلومتر في الساعة بعملات وأقاليم طنجة أصيلة والفحص أنجرة ابتداء من 10 من صباح الجمعة إلى غاية 11 من مساء السبت.
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